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0: Bonjour et bienvenue à cette autre édition de Temporel Amour Amitié avec vous, Michel Chaillé, pour 2 heures sur Procore Radio. Alors aujourd'hui, on célèbre les pères avec la fête des pères. La première fête des pères non religieuse est créée au début du 20e siècle aux États-Unis. Après plusieurs tentatives, c'est la fête instituée le 19 juin 1910 par Sonora Smart Dodd qui connaît un certain succès. L'institutrice, regrettant qu'il n'existe aucun jour dédié au père, contrairement à la fête des mères, a le désir de rendre hommage à son père, qui avait élevé seul ses 6 enfants après la mort de sa mère. En 1972, le président Richard Nixon instaure la fête des pères comme célébration nationale et en fait un jour férié. Alors nous aurons à l'émission des chansons de Claude Besson, Edith Butler, Gilbert Bécaud, Gilles Vigneault, Jacques Brel, Julien Clerc, Bobby Lapointe, ouais, parce qu'il faut un peu aller aussi dans le léger, disons. Jules Osbourg-Carne, en fait, c'est un petit texte. Nicolas Perrac, Serge Lama, bon, j'en passe des meilleurs. On va commencer immédiatement avec Claude Besson.
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Voilà, c'était Claude Besson, mon père, suivi de chansons pour mon père, tirées du très beau CD de Edith Butler, Le Retour.

0: C'était Barbara avec la chanson Nantes. Ça se termine comme ça se termine. Hein? C'est des choses qui arrivent. Puis c'était suivi de Céline Dion, Parler à mon père. On poursuit avec Félix Leclerc.
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1: Félix Leclerc, le père. Ouais, des fois, le père est un petit peu malmené. Et c'était suivi de Maurice Bénin. Pas tellement connu, mais il fait quand même de très belles choses. Et la chanson s'intitulait « Mon père ».

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1: On avait débuté la séquence avec Fred Pellerin de Père en Fils, tiré de son CD « Plus tard qu'on pense », suivi de Gérard Lenormand « Pourquoi mon père ?». On sait que Lenormand a eu une enfance pas facile, enfin, il a été délaissé par ses parents. Et ça m'a fait penser à Joe Dassin, sa chanson « Un garçon nommé Suzy ». On continue avec Gilbert Bécaud.
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0: Gilbert Bécaud, mon père à moi. Suivi de Gilles Vigneault, ton père est parti. On continue avec Jacques Brel, mon père disait.
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On vient d'entendre Serge Reggiani, Les mensonges d'un père à son fils. Juste avant, c'était Le père dit à son fils de Julien Clerc. Et on avait débuté donc la séquence avec Mon père disait de Jacques Brel. On poursuit avec Serge Reggiani.

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1: Alors, merci Marie-Josée Longchamp pour cette belle présentation. Ce qu'on entendait, c'était Tel père, tel fils de Serge Lama. Juste avant, c'était Le plus fort, c'est mon père de Linda Lemay, tiré de son deuxième album, Jamais fidèle, le disque qu'il a mis sur la carte, comme on dit. Et on avait débuté notre segment avec Serge Reggiani, ma fille. À venir à l'émission, Joe Dassin, Pierre Perret, Fred Pellerin de nouveau. Et un peu plus tard à l'émission, on aura Daniel Guichard qui chantera pour Franck Dubos sa fameuse chanson « Mon vieux » et les réactions de Franck Dubos. Très émouvant. On poursuit avec un segment plutôt léger. Il y aura Joe Dassin, Pierre Perret et Bobby Lapointe. Alors, ça promet.

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0: Donc, c'était Fred Pellerin, Les Maris. Il parlait sans doute de ses filles, tiré de son premier album Silence, suivi de Hugo Frey, Dit Papa. Puis on a terminé, ce qu'on vient d'entendre, c'était Entre Père et Marie de Yves Duteil. Jules Beaucarne, maintenant un petit texte.
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0: Alors, ce qu'on vient d'entendre, c'était Clémence Desrochers, L'homme de ma vie. Juste avant, c'était Et mon père de Nicolas Perrac. Juste avant encore, c'était Le chemin de papa de Joe Dassin. Et on avait débuté avec le petit texte de Julose Boucarne, Mon père. On va écouter maintenant Serge Lama, L'enfant d'un autre. Ce sera suivi de Mon ami, mon maître, qui est un hommage à Marcel Gobineau. Un homme qui compta plus que tout dans la vie de Serge Lama. C'est à l'âge de 12 ans que Serge Lama rencontre Marcel Gobineau, alors régisseur de la mythique salle de spectacle Bobino à Paris. Serge, alors en conflit avec ses parents, se réfugie régulièrement pendant son adolescence chez Marcel Gobineau, qui lui vit seul, sans enfant. Après son terrible accident de la route en 1965, dont il est le seul survivant parmi les trois occupants de la voiture, dont Jean-Claude, le frère de Enrico Macias. Marcel Gobineau s'occupe de lui pendant 2 ans, arrêtant même de travailler pour prendre soin à plein temps de son fils adoptif. Gobineau deviendra à sa retraite romancier avec un certain succès. Mon ami, mon maître est chanté pour la première fois à l'Olympia. Marcel Gobineau est alors au premier rang. Très pudique, il se cache le visage pour ne pas montrer les larmes qui coulent sur ses joues. Marcel Gobineau est mort en 1994.
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0: de vous le présenter aussi.
1: Alors, on vient d'entendre Serge Lama deux fois, L'enfant d'un autre, et puis Mon ami, mon maître, qui était un hommage à Marcel Gobineau, un de ses grands amis. Et bon, ça s'adressait à son ami, mais ça pouvait tout aussi bien s'adresser à n'importe quel père. Maintenant, on va écouter Daniel Guichard, qui chante expressément pour Franck Dubost. C'était lors d'une émission c'est une émission en France, naturellement, qui s'intitulait Le meilleur de, donc le meilleur de Franck Dubost. Et ensuite, on va entendre les réactions de Franck Dubost.
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0: Ah, mais ça me fait pleurer. Ça me fait pleurer, moi. T'imagines Jeannine?
1: C'est. La maman.
0: C'est, mais ça me fait pleurer, mais. Mais c'est vraiment un beau cadeau. C'est vraiment un beau cadeau. Et. C'est. Un beau cadeau. Je suis très, très flatté. Je suis très vachement flatté de qu'il ait chanté cette chanson. Ce sont des larmes qui font du bien. De pleurer pour mon père, forcément.
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1: Alors, on vient d'entendre Yves Dutheil, Lettre à mon père, tirée de son disque Sans attendre, suivi de Claude Barzotti, pas longtemps qu'on l'avait entendu. La chanson s'intitulait simplement Papa. On va écouter maintenant pour terminer la très belle chanson de Michel Rivard, qui est un hommage à son père, Robert Rivard. Je ne sais pas si vous vous souvenez de Robert Rivard. C'est lui qui faisait, entre autres, je me souviens, Beau Blanc dans Le Survenant ou Le Chenal du Moine. Il faisait également Hector Milo dans Rue des Pignons. Alors voici Michel Rivard.

Voilà, c'était Michel Rivard et la très belle chanson Tu peux dormir en hommage à son père, Robert Rivard. C'est tiré de son très beau CD Le goût de l'eau et autres chansons naïves. Alors, cette chanson termine l'émission. C'est Michel Chaillé qui vous dit à la prochaine sur Procore Radio pour une autre émission de Temporel Amour-Amitié. Portez-vous bien, profitez du soleil et de l'été.

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Bonjour, bonjour, bonsoir, bonne nuit, bon matin. Peu importe si vous écoutez en rattrapage ou sur progcoreradio.com, c'est Frankie Goes on the Air. François Fournier au micro pour les deux prochaines heures. En musique aujourd'hui, j'ai beaucoup de classic rock, de pop. On va retourner en arrière avec Prince, Blue Oyster Cult, Tease, Atlanta Rhythm Section, Robert Plant, Brian Ferry. Un petit peu de québécois puisque c'est la Saint-Jean dans quelques jours, donc un peu de Beau Dommage, Marie-Pierre Arthur, Slush. Et aussi beaucoup de nouveautés, des groupes que je viens de découvrir comme In Mourning, Brass Camel, Cosmograph. De bien belles choses aujourd'hui. Un petit peu de live aussi, du Styx Live. Ça va faire changement. Et donc voilà, bienvenue. Et sachez que cette émission est diffusée donc à 18h sur procoreradio.com à tous les dimanches, en reprise le lendemain à la même heure. Et en rattrapage sur Mixcloud, mais seulement les 10 dernières émissions. Si vous avez le goût de rattraper une plus vieille, je vous invite à me messager en privé. Voilà pour les détails. Aujourd'hui, on va commencer cette merveilleuse émission. Un peu fourre-tout. Sachez d'ailleurs que, petite parenthèse ici, j'ai déjà une petite thématique pour la semaine prochaine. Je vous en parle brièvement. Vous savez, bon, je suis un bassiste et j'ai décidé de revenir un peu à cet instrument en vous passant mon best-of, mes préférés en termes d'intro de basse. Donc, pas nécessairement des solos de basse au début des tunes, mais vraiment des intros qui mettent à l'avant-plan cet instrument. Alors, je me suis fait un petit palmarès là, de mes pièces préférées, tout genre confondu, que ce soit le disco, la pop, le prog. Donc, je vais vous faire un petit palmarès de mes préférés. Ça va être ma thématique de l'émission 425. Mais là, cette semaine, c'est la playlist 424 et on va commencer avec Opeth, souvenir de 2003, avec une pièce qui s'appelle In My Time of Need. C'est tiré de Damnation, 8 titres en deçà de 8 minutes. Les critiques avaient sacré l'album comme l'une des meilleures productions prog de l'année 2003. C'était le dernier album des Suédois produit par Steven Wilson. Un tournant de style aussi pour le groupe qui abandonnait pour de bon le côté death metal des premiers enregistrements. Et un son cette fois-ci qui se rapproche davantage d'un band comme par exemple Camel, beaucoup de mélotrons, très, très doux, très soft. Donc ça représente bien cette période. C'est une très très belle pièce, In My Time of Need, suivi d'un autre groupe suédois, mais eux ont vraiment conservé le style initial de Opeth, c'est-à-dire du death metal prog. Donc les sonorités des débuts de leurs compatriotes. C'est un groupe qui s'appelle In Mourning. Leur premier album Shrouded Divine est publié en 2008 par le label Aftermath Music. Ça a été salué par l'ensemble de la presse spécialisée. Le deuxième album du groupe Monolith est publié 2 ans plus tard par le label Pulverized Records, sur lequel ils publieront 2 albums. On n'entend plus vraiment parler d'eux malheureusement depuis. Donc on va entendre le band suédois In Mourning. La pièce choisie s'appelle Colossus. Et on parlait de Steven Wilson tantôt. J'essaie de garder une suite dans mes idées. Alors, on va retourner à l'album Future Bites de Steven Wilson avec 12 Things I Forgot. Un album, on se souvient, très controversé avec son style définitivement très pop synth électro, dont la sortie avait été retardée due, bien sûr, à la pandémie et qui repose encore une fois sur 2 éléments très récurrents plutôt dans les thématiques de Steven Wilson, soit l'identité et la technologie. On se souvient aussi d'un vidéoclip qui avait fait beaucoup jaser pour le single Self, où on voit le visage de Wilson en constante transformation. Ça se transforme en différentes personnalités via des effets spéciaux très réussis, notamment en Donald Trump, Robert Downey Jr., Joe Biden, David Bowie, Harrison Ford et Daniel Radcliffe, pour n'en nommer que quelques-uns. Donc 12 Things I Forgot. Bonne émission à tous! Pour commencer, on y va tout de suite avec le groupe Opeth.

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En ordre inversé, on vient d'entendre Stephen Wilson, 12 Things I Forgot, In Mourning, Colossus, et on a ouvert l'émission avec Opeth et In My Time of Need. Bienvenue donc à cette playlist 84, playlist du 21 juin 2026. On embarque tout de suite dans le programme numéro 2, le segment numéro 2 de l'émission, tout d'abord avec un groupe qui s'appelle Cosmograph. Donc cette fois-ci, on se dirige en Angleterre, du néo-prog mené par un touche-à-tout, Robin Armstrong.

pardon, à la base sur Mind Over Debt, excellent album que je vous conseille également. Pour l'instant, on va entendre The Man Left in Space du projet Cosmograph. Également, on va retourner à un trio jazz rock de Newcastle en Angleterre qui s'appelait Gin House. Très dur à trouver. Leurs disques sont souvent considérés comme des objets de collectionneurs. Ce sont des membres qui ont formé le groupe à l'aube des années 70. Ils étaient tous, en fait, des amateurs à la base de blues rock. Et ils ont donc trouvé leur nom de groupe d'une pièce de blues de Fletcher Henderson qui s'appelait Gin House Blues, qui avait été reprise récemment à ce moment-là là, par les Animals. Ils se sont fait la main et gagné de l'expérience en faisant des premières parties pour nul autre que Fleetwood Mac du temps de Peter Green, également les Deep Purple, Free, Jethro Tull, avant de publier un premier 33 tours. L'étiquette qui hébergeait Genesis avait signé le groupe à ce moment-là, Charisma. L'album qui contient une version assez spéciale de la pièce des Beatles, An I Lover, a été imprimé sur bande magnétique à Abbey Road. Une mauvaise gestion cependant de leur rentrée d'argent a mis fin aux activités du groupe de façon assez abrupte après seulement un album. On va entendre une pièce de ce seul et unique disque qui s'appelle The Journey. Et on va commencer avec un bon petit groupe canadien, une troisième découverte pour moi cette semaine. Un groupe de Vancouver qui s'appelle Brass Camel. Vous risquez de réentendre ça sur mon émission très prochainement. J'aime beaucoup ça. C'est un mélange hétéroclite de funk bien appuyé à la James Brown par moment, mêlé à du prog, du heavy, hard rock, une bonne dose d'harmonie vocale ambitieuse et très colorée, et qui de plus en plus sont canadiens. Comme le veulent souvent les bands canadiens, vous avez sûrement des noms en tête, ils se prennent pas du tout au sérieux, eux non plus. En fait preuve d'ailleurs, le vidéoclip de la chanson que j'ai choisi qui s'appelle Ice Cold, allez voir le vidéoclip de ça. On nous montre des fiers Canucks qui jouent de leur instrument chaussé de patins à glace, direct sur la glace dans un aréna, le tout en ayant des instruments vintage de grande valeur autour du cou. Et depuis leur début, ça fait à peine 4 ans qu'ils ont commencé. Ils ont déjà une solide expérience, plus de 180 prestations en concert, 4 tournées pan-canadiennes, participent à des grands festivals. Ça n'a pas été long qu'ils ont obtenu des commandites même de grandes marques pour leurs équipements de musiciens, comme dont les cordes Rotosound ou encore les pots de batterie Evans. Et comme beaucoup de leur génération, c'est un clip viral sur YouTube qui les a mis en valeur, qui les a fait connaître. Une reprise en fait d'une chanson de Sabrina Carpenter qui avait généré près de 800 000 vues. Et ils en sont maintenant à leur troisième disque réalisé avec la collaboration de nul autre que Kevin Como, qui est le bassiste-guitariste de Crownlands, et mixé par Monsieur Terry Brown, l'homme derrière les 10 premiers albums de Rush. Voici donc le groupe Brass Camel, ça s'appelle Ice Cold.

Brass Camel Ice Cold, suivi de Cosmograph et de Man Left in Space. Ce qui vient de terminer, c'est The Journey de Gin House 1970. Dans 3 dodo, c'est la Saint-Jean-Baptiste. Bonne fête à tous les Québécois. Et donc, les trois premières pièces du bloc numéro 3 seront consacrées à la musique d'ici, en commençant par Beau Dommage. Une édition remixée avait fait surface le 1er novembre dernier de l'album Où est passée la note. Album mythique, deuxième album de Beau Dommage sorti en 1975, revampé par Ghislain Luc Lavigne au studio Treatment Room de Montréal, avec bien sûr la collaboration et l'approbation des membres du groupe original, avec des photos d'archives ajoutées à l'intérieur de la nouvelle pochette vinyle. Aussi, on va entendre Marie-Pierre Arthur avec son single Rien à faire de l'album Si l'aurore. Vous le savez, c'est un album que j'adore, qui fête déjà ses 12 ans, je crois, cette année. De ces temps-ci, Marie-Pierre est présentement en tournée et sur le point de lancer un album à l'automne prochain qui va s'appeler Ensemble Doux. Donc, je ne sais pas la date exacte, mais je sais que c'est l'automne prochain. Donc, un disque inspiré des concerts intimes qu'elle a donnés récemment. Donc, des concerts constitués de réarrangements, disons, plus intimes, acoustiques de son répertoire. Donc, on va réentendre ces pièces, mais en format réduit sur ce prochain album, qui n'est pas un album live. Ça va être fait en studio, mais avec les arrangements inspirés des derniers concerts live. J'espère que j'ai été clair. Je pense que j'ai été clair. Également, le troisième clin d'œil au Québec sera Slush. Vous le savez, j'adore le groupe Slush. Malheureusement, juste deux albums à leur actif. L'album « J'ai un œil ». C'était vendu à l'époque quand même à 25 000 copies, ce qui est quand même pas banal pour de la musique instrumentale made in Québec, même à l'époque, en 76, et qui serait considéré en fait un succès phénoménal de nos jours, en 26, on s'entend. Paraîtrait, selon un article, en faisant des recherches, tombé sur un article de la presse qui date d'il y a quelques années, justement au moment de la réédition de J'ai un œil par l'étiquette Prog Québec, on était en 2009, certains critiques à l'époque de sa sortie de J'ai un œil, considérait Slush comme la réponse made in Québec de Frank Zappa à Frank Zappa, je devrais dire, ainsi que Chick Corea et Herbie Hancock. Et selon le même article, Prog Québec a eu beaucoup de difficultés. Ils ont dû aller dans un entrepôt de Sony Music à New York pour pouvoir retrouver les bandes originales de leurs deux disques qui avaient été publiés par RCA. Le label avait été racheté par Sony éventuellement. Donc, J'ai un œil directement de mon vinyle. Ensuite, on va retourner du côté anglo avec Jethro Tull, le Jethro Tull des tout débuts. On est en août 69. Un single qui s'appelle Sweet Dreams est sorti. Écoutez, les Beatles n'étaient même pas encore séparés à ce moment-là. Woodstock était tout frais dans nos mémoires. Et Ian Anderson enregistre ce qui deviendra le deuxième single du groupe à rentrer dans le top 10 en Angleterre à l'été 69. Le premier étant, bien sûr, Living in the Past. Ce titre n'était pas disponible, ni Living in the Past d'ailleurs, sur aucun long jeu, sauf une compilation sortie en 85 qui s'appelle Original Masters. C'est de cette compilation que vous allez entendre cette version. Et on va terminer ce bloc numéro 3 avec la musique de Styx, une version live de Lorelei, tirée du Turn to Paradise, deuxième disque en concert pour Styx, qui venait tout juste de perdre à ce moment-là leur batteur d'origine, John Panozzo, décédé un an auparavant. C'est donc un document live qui officialise l'arrivée de Todd Zukerman à la batterie et qui entame, croyez-le ou non, cette année, sa 30e saison au sein du groupe Styx. Alors, petit clin d'œil ici à Todd Zukerman, toujours un très chic type que j'ai eu l'occasion de rencontrer durant une clinique chez Steve Music il y a quelques années, et un batteur absolument très, très sous-estimé, à mon avis. Beau Dommage, bon repos de l'album Où est passée la noce?

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de l'album Return to Paradise, Lorelei, précédé de Judd Rothall, Sweet Dream, Slush, J'ai un œil, Marie-Pierre Arthur, Rien à faire et Bon hommage, Motel, Bon repos. Avant d'aller dans le segment anniversaire de la semaine, je veux simplement vous communiquer une petite nouvelle. Sachez donc que le 24 juin, donc dans quelques jours, nous serons les, en fait, trois membres de Vecteur K, nous serons en onde sur la radio communautaire de l'Estrie, CFLX à Sherbrooke. Donc, une entrevue que l'on fera dans l'émission Maniaco Progressif. 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Donc, vous manquerez pas votre soirée de Saint-Jean-Baptiste si vous en avez prévu une. 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Donc, c'est un, bien sûr, un spécial rock progressif québécois. Donc, on va parler un peu aussi de nos influences. On va vous faire jouer probablement des extraits de Slush, justement, ou de Harmonium et autres. 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Et on va parler, bien sûr, des projets de Vecteur K. Pour l'instant, on est encore en mode composition. Et nos prochains spectacles qui s'en viennent à l'automne. Donc, à ne pas manquer, en fait, pour les gens d'Estrie et partout à travers la province, sur Internet, c'est facile à revoir. Maintenant, on va y aller avec nos anniversaires de la semaine. Tout d'abord, Brendan Flowers, qui a 45 ans aujourd'hui, le 21 juin. Il est né en 81. On va entendre The Killers, son groupe avec Mr. Brightside. Aussi, c'est l'anniversaire du chanteur Ray Davies, leader du groupe anglais légendaire Les Kinks. On va entendre Destroyer, une chanson qui fait beaucoup penser à You Really Got Me, mais qui s'appelle Destroyer, mais on reconnaît le style assez bien. Donc Ray Davies, 82 ans aujourd'hui. April Wine, un de leurs membres, le guitariste Gary Moffett, donc 77 ans aujourd'hui. On va entendre Say Hello de l'album Harder and Faster. Et finalement, Stephen Page, le gars aux lunettes dans Bare Naked Ladies, il a 56 ans aujourd'hui, né le 22 juin 1970. On va entendre les bons vieux classiques de Bare Naked Ladies. It's All Been Done. Bonne fête à tous ces gens. Et si c'est la fête à vous, ben, bon anniversaire à vous aussi. Tant qu'à faire, on se retrouve tout de suite après ce bloc. À tantôt.

Bare Naked Ladies, It's All Been Done, pour souligner l'anniversaire de Steven Page. C'était l'anniversaire aussi de Gary Moffett, April Wine, Say Hello. Ray Davies, 82 ans, de King, c'est Destroyer. J'ai fait une petite erreur, j'ai dit que ça ressemblait à You Really Got Me. Non, c'est pas vrai, ça ressemblait plutôt à All Day and All of the Night. Mon cerveau était en mode avion pendant un petit 2 secondes, je suis vraiment désolé. Et The Killers ont commencé avec Mr. Brightside, pour souligner les 45 ans de Brendan Flowers, leader du groupe The Killers. On va terminer avec quelques chansons pop et rock aussi, assez hard rock même. On va commencer d'abord avec Prince et Alphabet Street. Prince avait entamé l'écriture de ce morceau en tant que blues acoustique pour éventuellement devenir un bon vieux funk à la Prince avec une section rap et beaucoup d'échantillons de toutes sortes. Et c'est bien sûr sa vieille complice Sheila E. que l'on retrouve aux batteries et percussions. Ça date de 1988. Ensuite, on va retourner début années 80 avec Blue Oyster Cult. Une chanson qui s'appelle Burning For You. J'ai l'impression que c'est vraiment la chanson qui a définitivement influencé le style du groupe anglais The Outfield. À chaque fois que j'entends ce single, j'ai vraiment l'impression d'entendre Your Love du groupe britannique. Blue Oyster Cult semblait se diriger vers une carrière de One Hit Wonder avec Don't Fear the Reaper. Ils ont évité de justesse cette étiquette en 81 avec ce single qui a passé plus de 3 semaines dans le top 40 du Billboard, tout en bénéficiant de l'arrivée récente de MTV. Tease va suivre des gars de Windsor en Ontario, du bon vieux rock assez pesant. Ça fait un peu penser à la limite à Iron Maiden. Ils avaient signé avec Aquarius, le même label que April Wine que l'on vient d'entendre, avec un rock très inspiré de leur voisin immédiat de Détroit, tout juste l'autre bord de la frontière. Avec leur premier disque, ils ont déménagé ici même à Montréal et comme on sait, nul est prophète dans son pays, ils ont bizarrement eu beaucoup de succès, en fait beaucoup plus de succès en Suède qu'ici même dans leur pays d'origine. Après 2 albums, ils sortent un live, Tour of Japan, et ça va ensuite les amener à leur meilleur single, Heartless World.

Gutless World, désolé, il n'y a pas de T ici, produit par Miles Goodwin. Dans d'autres mots, April Wine vient encore prêter main forte à ce groupe d'ici. Mais ce sera peine perdue puisqu'un dernier album, Body Shots, va sortir malheureusement dans l'indifférence des radios et mettre un terme à l'ensemble canadien de Windsor. Donc, on va entendre Rocking with the Music live au Japon du groupe Tease. Ensuite, ça va être Atlanta Rhythm Section. On est au printemps de 70 quand ce groupe va se former. En fait, c'est trois anciens membres des Candyman, soit Ronnie Giusto, Dean Daughtry et Robert Nix, et des membres aussi de Classics 4. Bel exercice de diction ici avec Daughtry et James B. Cobb Jr. Et donc, ils deviennent un band de session dans le tout nouveau Studio One à Doraville, en Géorgie, qui est près d'Atlanta. Et donc, après avoir joué avec d'autres artistes, l'Atlanta Rhythm Section est formée officiellement en janvier 71. On va entendre Aliens, un de leurs succès. Aussi, on va retourner pour les deux dernières pièces de ce bloc en 1988, encore une fois. D'abord avec Tall Cool One de Robert Plant. C'est un single de l'album, l'excellent album, je dois dire, Now and Zen, produit par Tim Palmer, Phil Johnstone et Robert Plant en 88. Bref, il a profiter du fait que le band revenait à la mode pour arriver avec cet album où on entend plusieurs échantillons de Whole Lotta Love sur Tall Cool One, entre autres, des échantillons qui sont pas très subtils, en plus d'inviter son comparse Jimmy Page à y jouer également quelques pistes de guitare. Faut dire aussi que c'était cette pièce-là, Tall Cool One, une réponse aux Beastie Boys, qui deux ans plus tôt avaient utilisé beaucoup de samples de chansons de Led Zeppelin sans leur autorisation sur l'album License to Ill. Donc c'était de bonne guerre, comme on dit. Et on va terminer avec une autre pièce de 1988, Kiss and Tell de Brian Ferry, un autre vétéran donc qui a scoré fort avec ce single de l'album Bête Noire. L'ex-Roxy Music Brian Ferry va obtenir d'ailleurs ses meilleures ventes de 45 tours en solo avec ce simple, ayant même surpassé Don't Stop the Dance et Slave to Love en 85. Voilà, ça complète l'émission d'aujourd'hui. Je vous donne rendez-vous pour le spécial intro de basse la semaine prochaine sans faute pour l'épisode 425. Passez une excellente semaine, les amis. On se reparle très bientôt. Salut. No! No!